Après avoir annoncé son intention de chanter en kurde, il a été contraint de quitter la Turquie et s'est exilé en France, où il est mort de tristesse et d'une crise cardiaque en 2000.

Succédant au chanteur Ahmed Kaya et Sezen Aksu, Arif Sag est entré dans notre Turkish Café avec son saz en bandoulière et l'a joué dans un morceau instrumental qui appelle à la transe, Topal Avasi, la voix du boiteux. Puis à l'instant, nous l'écoutions dans le très entraînant Dimbili avec Zafer Dilek. Avouez que ça donne envie de découvrir d'autres cultures. Au centre des influences balkaniques et arabes, la musique populaire turque, d'un certain côté, a su garder une autonomie et une originalité remarquables. Parfois plus joyeuse que la musique arabe, plus orientale que ses voisines grecques ou bulgares, elle reste immédiatement identifiable. Elle a ses racines en Anatolie centrale, loin des villes et des influences occidentales.

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1: Selim Sesler a tout à fait sa place dans notre Turkish Café et a avoué qu'il sait mettre l'ambiance, le bougre. Né en 1957 et mort en 2014, Sesler était un clarinettiste turc d'origine rome et l'un des musiciens les plus respectés dans le domaine des musiques gitanes et folkloriques de la Thrace orientale, région du nord-ouest de la Turquie. Son jeu de clarinette virtuose fait merveille dans ce maelstrom d'influences balkaniques, turques, klezmer et rome à tout le moins. Par ailleurs, ce musicien, mort trop tôt, a eu collaboré avec de nombreux musiciens et artistes internationaux. Voici, réunis par le plaisir de faire de la musique ensemble, deux immenses musiciens, un turc, Ergan Ogur, au baglama, et un arménien, Civan Gasparian, au doudouk, qui nous interprète Denis Yolou, soit Le chemin du retour, titre immensément porteur de sens.

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1: Merveille que ce morceau en partie improvisé, Ansa Nyatsi, Je suis parti, interprété au doudouk par l'iconique Jivan Gasparian et à ses côtés son petit-fils Jivan Gasparian Junior. Poursuivons et concluons notre parcours, en tout cas pour l'heure, avec le groupe Papier d'Arménie dans Constantinople Blues.

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1: 3 heures consacrées aux musiques du Kurdistan sur votre web radio des musiques du monde avec l'une des plus grandes voix de la musique classique perse et qui rend ici hommage à la culture kurde.

comme Sharam Nazeri, Kayhan Kallor est lui aussi iranien et lui aussi un grand défenseur de la culture kurde. C'est l'un des plus grands interprètes actuels du Kamanché, cette vielle à pic largement répandue sous différentes appellations en Asie centrale et qui est apparue en Iran au XVe siècle. Le projet à suivre s'intitule Avniyak, autrement dit « Chacun a besoin de chacun, chacun est là pour l'autre » en kurde. Aynur, elle, est kurde de Turquie et puise dans le répertoire populaire dont certaines mélodies sont connues depuis plus de 300 ans. Quant à Semil Kosgiri, il vient d'une famille kurde alévi dont la spiritualité se rattache à d'anciennes croyances issues d'Anatolie et de Mésopotamie, dont le zoroastrisme. Le tambour dont il joue est lui un luth à longs manches dont le caractère est sacré pour les alévis. Voici la belle expression de leur rencontre avec également Salman Gambarov.

Les Kurdes firent leur apparition en Orient sans doute vers le second millénaire avant Jésus-Christ. Ils occupent un territoire aussi vaste que la France, s'étalant sur quatre États actuels, l'est de la Turquie, le nord de la Syrie et de l'Irak, et la frontière ouest de l'Iran. Malgré les différences dans les modes musicaux utilisés, liés souvent aux traditions du pays où ils sont établis, et trois dialectes légèrement différents, on reconnaît chez les Kurdes un style commun, identifiable à travers les chants des troubadours kurdes, les Dengbej. Ce que vous venez d'entendre et entendrez à suivre est issu des archives sonores du père de Issa Hassan, enregistré dans les années 50 lors de soirées où les amis de passage remerciaient leur hôte en chantant jusqu'au petit matin.

Après le chant vibrant du barde Temo, que l'on peut retrouver au label Okora aux éditions Radio France, voici le projet Nishtiman, ce qui signifie tout simplement « patrie » en kurde. Il réunit ce projet des musiciens des quatre pays sur lesquels s'étale la nation kurde et célèbre les musiques kurdes qui sont souvent gaies, enlevées, joyeuses, tendues vers la jubilation, le plaisir partagé ou la pure expression festive. Voici une danse du vent signée Sohrab Pournazeri, également interprète de la vielle Kamanché.

premier album du trio Nijtiman, à présent, Kurdistan est tout un programme en soi. On y entend aussi bien des airs de danse, rappelant la simplicité de la vie agraire, ou de la musique du luth tambour, plongeant loin dans le raffinement des confréries soufis, des éléments traditionnels et des mariages du XXIe siècle aussi. Le tambour, qui n'a rien à voir avec l'instrument de percussion auquel on pense immédiatement, c'est un instrument à cordes pincées qui se joue avec les doigts et une technique très complexe qui n'est pas sans rappeler celle de la guitare flamenca, dont elle est peut-être une source sur la longue route des gitans depuis le Rajasthan jusqu'en Andalousie. Voici une improvisation inspirée par la musique sacrée des derviches Ahle Hak, basée au Kurdistan iranien.

tout le beau paradoxe d'Issa, l'un des musiciens les plus imaginatifs de la musique kurde actuelle. Lui qui est né au Liban dans une famille Omeri. C'est une tribu kurde célèbre pour ses musiciens et ses danseurs, souvent comparée d'ailleurs aux gitans et aux tziganes. Alors que pourtant, lui-même, Issa, n'a jamais mis les pieds au Kurdistan. Et c'est alors que nous retrouvons dans notre programme un Perse amoureux de la culture kurde au Kamanché, Kaylan Kalor, dans un projet partagé avec le kurde Ali Akbar Moradi, interprète lui du luth tambour, longtemps associé au répertoire mystique, pour une vaste improvisation sur les différents modes de la musique kurde.

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1: بسم الله الرحمن الرحيم.

Après l'islamisation d'une bonne partie du peuple kurde, le tambour, ce luth au jeu de doigts si riche et troublant, fut l'instrument privilégié des soufis. Nous pénétrons là dans l'univers des odes mystiques des Kurdes d'Iran et de leurs différents modes, leur makam particulier qu'Ali Akbar Moradi a fait sien dès son plus jeune âge. Ce disque présente plusieurs chants de la tradition des Al-e-Hak ou Yarsan, les adeptes de la vérité divine, une secte ésotérique qui a fait du tambour l'objet central de ses rituels.

À suivre sur votre web radio des musiques du monde, un macam ancien pour le luth tambour, qui se joue ou se chante d'ailleurs au moment du lever du soleil. La pièce composée à la base de ce macam tente d'illustrer l'image du soleil donnant vie à la terre.

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1: Un field recording ou bien un bruitage dans ce cas précis, si vous le préférez, pour commencer et qui peut décrire un départ par exemple, enregistré certainement dans une gare ou un aéroport, voilà une atmosphère bien connue de tous. Mais très souvent, ce n'est pas comme cela que les exilés quittent leur environnement et tout ce qu'ils possèdent et qui les entoure. Leur départ et le voyage qui s'ensuivent sont souvent compliqués, dangereux, rapides ou bien lents, et surtout parsemés des dangers tels que souvent il ne leur reste que leur vie et rien qu'ils puissent faire pour la sauver. Faire une prière peut-être ?

Les départs sont toujours difficiles, peu importe leur raison, longueur d'absence, des problèmes du voyage ou sa destination. L'exil qui vient à la suite est souvent douloureux. Voici quelques musiques traditionnelles en lien avec ce genre d'absence. Et nous commençons par le chanteur sud-coréen Kim Soo-hyun, accompagné par Kim Chong-man, qui lui est au tambour en sablier nommé Chong-go. Ce duo nous décrit le départ du père de Mongryong, extrait d'une épopée du XVIIIe siècle. Cette histoire de guerre et de pouvoir est suivie par une pièce grecque parlant d'exil, tout comme le morceau suivant du guitariste et chanteur écossais Hector Gilchrist et celui de l'interprète kurde Temo, qui accompagne son chant aux luttes. Entre ces musiques se trouvent quelques morceaux du groupe Touareg Tartit qui a consacré tout son disque à la problématique d'exil car depuis longtemps, cette nation des Touareg est privée de son territoire naturel.

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0: Avant et après le chant kurde de Démo, vous avez entendu Tartit, un groupe de musique traditionnelle touareg qui joue non seulement sur des instruments propres à leur tradition, mais aussi sur d'autres instruments, parmi lesquels domine paradoxalement la guitare électrique. Mais ça, c'est une longue histoire liée aux groupes armés des Touaregs et leur lutte pour l'indépendance et aux générateurs d'électricité. Le groupe Tartit, qu'on associe souvent au territoire du Tombouctou au Mali, a été fondé par des femmes en 1990. Les morceaux de leur album ont été enregistrés en 2017 au studio à Caen, à Bamako, mais dans les conditions d'une performance live tout de même.
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0: L'exil des Khmers au Cambodge fait partie de l'histoire des peuples du XXe siècle. C'est probablement pour cette raison que le présent enregistrement de l'orchestre de la troupe de danse classique Khmer a été réalisé en Thaïlande en 1980, au tout début du conflit et des luttes de pouvoir dans lesquelles les Khmers rouges ont fait régner la terreur sur ce pays pendant 21 ans. Mais revenons à la musique traditionnelle du Cambodge et à l'art de l'ancien empire khmer, dont la suprématie sur cette région remonte au 7e siècle de notre ère. Dans ces temps reculés, la tradition orale prédominait et nous n'a laissé aucune partition musicale, évidemment. Seuls les bas-reliefs du temple d'Angkor et les inscriptions découvertes dans la région témoignent de ce passé glorieux. On y apprend de nombreuses similitudes avec la musique traditionnelle cambodgienne de nos jours, en y découvrant l'instrumentaire ainsi immortalisé, ou le jeu du gong, ou bien le hautbois de l'époque nommé Sralai, sont bien mis en avant. Après cette musique d'exil, nous allons écouter la valse Tigane, un enregistrement historique sorti sur un disque de la musique arménienne dont la diaspora était toujours très active. L'interprète Démo vient ensuite avec deux morceaux kurdes intitulés « L'exil marron du fou » et « Eizan ».

Une improvisation orientale par Nassim Malouf à la trompette et un chant d'exil interprété par l'ensemble grec Kumpania Xalakias pour la fin de cette séquence et avons passé brièvement en Afrique subsaharienne. C'est la musique traditionnelle de la Côte d'Ivoire qui suit et qui parle du départ de fils unique et du recrutement des travailleurs par les voix de Guntou et de Sonake en deux morceaux distincts. Et au milieu revient le chant d'amour, extrait d'un album des chants d'exil consacré à la musique kurde et ses mots, une fois de plus, qu'on entend sur cet enregistrement réalisé au studio 103 de la Maison de Radio France le 17 janvier 1981.

0: Différentes sortes de départs ont été évoquées dans cette suite des pièces traditionnelles, à commencer par la mélodie française sur le départ pour la Provence, jouée à la musette 26 pouces par Julien Cartonnet et Noélie Nioulou, ainsi que par Bernard Blanc au violoncelle. Cette grande cornemuse, appelée aussi la musette du centre, a été principalement utilisée dans les régions du Berry, du Bourbonnais, du Nivernais, du Morvan. Et avec la mode changeante, elle s'est éclipsée vers la fin du XIXe siècle. Et après, elle a réapparu, évidemment, mais d'une façon sporadique dans le XXe siècle. Et avant le départ du conscrit, tel est le titre, chanté et joué à la guitare par Eric Amado, l'esprit d'Arménie nous vient avec des musiciens menés par Jordi Savall, et plus tard, c'est Alphonse Oudi qui interprète un Taksim Rast sur l'oud solo, extrait d'un disque d'enregistrement réalisé entre 1942 et 1952.
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0: D'une mélodie arménienne pour deux hautbois, nous partons brièvement en France grâce à la Société fraternelle des cornemuses du centre avec une mélodie berrichonne intitulée « Le départ d'un soldat ». Après, le fils de son pays revenu des États-Unis nous amène en Bretagne. C'est le pianiste et chanteur Yon Guering qui va nous interpréter un farewell sorti de la tradition musicale qu'en apparence. Et puis nous parcourons le monde en passant tout d'abord par l'Arménie, puis une région hongroise de la minorité serbe et croate, celui de la Lombardie en Italie, la Colombie, le Pérou et puis une région de Kurdistan reconnue par l'Irak et l'Iran uniquement. Mais malgré cette division, pas vraiment commode, la musique kurde, quoique divisée entre le monde persan, arabophone et turc, reste un élément authentique et indépendant, comme le prouvent les chants de Temo, par exemple.

0: Avant la voix de Temo, c'était celle de Sonia Karak, accompagnée par un ensemble de musiciens non identifiés dans une mélodie parlant d'une fille arménienne. C'était probablement elle-même, qui sait. Et puis, dans un morceau du XVIIIe siècle péruvien, le musicien Sergio Leo chante et joue l'adieu à Huamanchuco avec les membres de l'ensemble Albalonga. Et avant, la voix et le jeu de l'accordéon du Colombien Pacho Arada, le chant de l'ensemble Sanacor nous propose la version originale de la mélodie traditionnelle évoquant un départ prochain.
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0: C'est en tant qu'un don des dieux que les Khmer ont considéré la musique et son rôle dans la société. Certains rois étaient même les musiciens. L'héritage traditionnel comprend trois genres principaux dont l'utilisation musicale en Cambodge. Elle a joué son rôle important dans les cérémonies au palais royal ou les temples bouddhistes, au théâtre de l'ombre ou théâtre masqué et dans les spectacles de la danse classique de cour. Et avant de partir en Irlande et les Balkans ou bien au Mexique, je vous propose justement d'écouter trois pièces d'un tel spectacle enregistré en 1980 par les musiciens membres de la troupe de danse classique Khmer.

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1: Partons à la rencontre de l'esprit nomade en débutant avec les Touaregs, ces habitants du désert saharien, porteurs d'une culture ancestrale et d'un mode de vie marqué par le nomadisme. Peuple de l'errance, ils sont les gardiens d'une tradition musicale profondément enracinée dans leur histoire et leur identité. Durant des générations, cette tradition s'est transmise par des instruments traditionnels comme l'imzad, une vielle monocorde, ou le tambour du désert, le tendé, associé à des chants poétiques souvent improvisés. Cette musique s'est réinventée

avec l'arrivée de la guitare électrique à partir des années 80, notamment dans les camps de réfugiés en Libye. Une nouvelle vague a émergé, portée par des artistes tels que le groupe Tinariwen ou Abdallah Umbadougou, qui ont participé à la rébellion Touareg en 1990, un soulèvement contre les gouvernements du Mali et du Niger, à la suite de l'exil libyen. Tinariwen est par ailleurs pionnier de ce style surnommé Assouf ou blues Touareg, suivi par d'autres tels que Toumas, Mdou Mokhtar, qui incarne cet héritage transformé.

Né en 1986 et actif depuis 2008, Mdou Mokhtar est une grande figure du blues du désert. Depuis Agadez au Niger, il fusionne rock et musique traditionnelle berbère, s'inspirant de géants comme Van Halen et Jimi Hendrix. Sur son album Afrique Victime, dont nous venons d'entendre les deux derniers titres, il aborde les luttes sociales et politiques des Touaregs, chantant en tamashek, la langue de son peuple. Poursuivons notre immersion dans l'univers du blues du désert avec des sonorités qui puisent aux racines de la musique touareg. Nous écouterons le groupe Amanar, mené par son leader éponyme, qui avec sa guitare et ses rythmes ternaires envoûtants évoque l'immensité du Ténéré et les chants des réfugiés. Nous écouterons également le groupe emblématique malien Tinariwen, pionnier de ce blues puissant portant la voix des Touaregs à travers le monde. Et pour l'heure, place au groupe Etran Finatawa, guidé par le chanteur et guitariste Galitan Kamidoun.

Imaginez une tribu de nobles guerriers du désert, vêtus de djellabas bigarrés et armés de guitares électriques pour psalmodier un blues qui n'a rien à envier à celui de B.B. King et de Ray Cooder. Une musique hypnotique, lancinante, ponctuée de riffs acérés et de percussions aquatiques, comme la rencontre des Rolling Stones des débuts avec une chorale de muezzin survoltée. Après tout, ainsi que l'a toujours affirmé Ali Farka Touré, regretté griot des 12 mesures, le blues est né en Afrique. Et Tina Riwen, les hommes bleus à l'âme blues, le prouvent. Héros de la rébellion Touareg du début des années 90 contre le pouvoir malien, on en a vu monter à l'assaut Kalachnikov en main et guitare en bandoulière, ils demeurent aujourd'hui les héros d'une résistance opiniâtre contre toute forme d'oppression. Philippe Barbeau.

Alière, qui signifie la paix en langue tamachèque, un morceau poignant du regretté Abdallah Oumbadougou, une haute figure charismatique qui peut faire penser, de par certains côtés, à Massoud l'Afghan. Enregistrement de 1998 pour célébrer la fin de la rébellion Touareg qui durera de 1990 à 1995. Ce titre porte l'espoir d'un avenir meilleur où paix et justice prévaudraient pour le peuple Touareg et le Niger tout entier. Figure majeure du blues-rock Touareg au Niger, à l'instar des Tinariwen au Mali, Oumbadougou a forgé une musique d'unité née dans les camps de réfugiés. Durant la rébellion, ses chansons, diffusées clandestinement sur cassette, circulaient entre les combattants. Considérées comme des outils de propagande, elles mettaient leurs porteurs en danger, ces derniers risquant des sanctions sévères allant jusqu'à la peine de mort. Dans cette lignée musicale, voici le groupe malien Tamikrest, formé en 2006, avec quatre morceaux tirés de quatre de leurs albums parus au cours des années 2010, à savoir Toumastine, Adag, Chatma et Kidal.

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1: Nous sortons d'une véritable transe musicale avec Tammy Crest, groupe malien dont l'empreinte sonore est si forte qu'écouter plusieurs de leurs morceaux à la suite s'imposait presque naturellement. Leur musique, à la fois enracinée dans la tradition et portée par des vibrations résolument modernes, nous a accompagnés jusqu'à ce titre que nous venons d'écouter, Mawarnia Tartit, qui signifie en tamashek « union et solidarité ». Continuons notre périple au Niger avec Bombino, guitariste et chanteur de son état et accessoirement icône du blues-rock Touareg. Deux morceaux nous attendent, un long blues envoûtant titré « Maegag, What Shall I Do ?» tiré de l'album « Agadez » de 2011 et à sa suite le titre « Ayonigla » tiré de son album « Sahel » paru en 2023.

0: La guitare désert de Bombino sur Ocoramonde Bombino, une des figures majeures du blues rock touareg. Restons dans l'âme du Sahara avec deux autres ensembles. Tout d'abord, le groupe Imaran, fondé en 2006, dont le nom signifie « ceux qui s'aiment et se côtoient sincèrement ». Groupe qui nous vient de Tamanrasset, dans le sud de l'Algérie, et qui incarne la nouvelle vague de la musique touareg. Les Touaregs, un peuple berbère nomade présent à travers le Sahara central et occidental, du Mali au Niger, en passant par le Burkina Faso, de la Libye à l'Algérie. Extrait de l'album Temet du groupe Imaran, paru en 2018, nous écoutons Ziniz Jumeg et Mas Sabok, deux titres qui mêlent blues saharien et influences urbaines. À leur suite viendra le groupe malien Toumast avec le titre Aitma.
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Haïtma Frère en tamashek, la langue des Touaregs, avec le groupe malien Toumast sur Okora Monde. Quittons l'univers des Touaregs pour continuer notre périple musical en compagnie d'autres peuples nomades. Direction l'Asie centrale, nous écouterons deux morceaux du groupe mongol Ökchiglen, tirés de leur album Guereg. Les titres sont les suivants, Aounnou, hommage à l'héritage des Huns, et Aïsui Uljin, Tuvurgun, une chanson ancrée dans la poésie mongole dont le titre évoque la beauté de la steppe et de ses vents nomades. Mais avant cela, voici l'ensemble Un Urtu, originaire de Tuva, en Russie, à la frontière de la Mongolie. Issu de l'album Mother Earth, Father Sky, paru en 2008, le morceau Dembeldé, qui se traduit par « danse nomade », incarne l'art du chant diphonique, une tradition passionnante qui permet à une seule voix de produire plusieurs harmoniques simultanément.

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1: Le groupe mongol Ekchiglen dans Aisui Uljin Tuvurgun nous emmenait dans la steppe avec les peuples nomades. À ce propos, les nomades mongols, héritiers d'une tradition ancestrale qui remonte à des siècles, ont évolué dans les vastes steppes d'Asie centrale, si bien décrites par le poème symphonique d'Alexandre Borodine. Traditionnellement, leur mode de vie est centré sur l'élevage des chevaux, des chameaux, des moutons et des yaks. Ce nomadisme pastoral leur permet de suivre les cycles naturels des saisons en déplaçant leurs troupeaux vers les pâturages en fonction des variations climatiques et des besoins alimentaires de leurs animaux. Les Mongols ont traversé de nombreuses étapes historiques, notamment sous l'empire de Genghis Khan, l'un des plus grands empires nomades de l'histoire. Même aujourd'hui, des centaines de milliers de Mongols perpétuent ce mode de vie en vivant dans des yourtes et en parcourant les steppes pour suivre leurs troupeaux dans les pâturages.

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1: Les groupes et musiciens mongols Anda, Union et Ekchiglen, ainsi que les Chinois du groupe The Guo Brothers, évoquaient pour nous sur Okora Monde la vie nomade des Mongols à travers leur musique. Ce mode de vie centré sur l'élevage et le déplacement des troupeaux est au cœur de leur culture. La musique elle-même, parfois accompagnée de chants diphoniques, reflète les vastes steppes et les traditions ancestrales. Les chants et les titres des musiques font également souvent référence à la place centrale des chevaux, véritable symbole de la culture équestre mongole et à leur rôle fondamental dans la vie quotidienne des nomades. Ces chevaux, véritables compagnons de survie, sont immensément chers au cœur des Mongols, on l'aura compris. Nous restons dans cet univers avec The Beautiful Steppe du compositeur mongol Batsorik Vanshig, extrait de sa bande originale pour la série télé Marco Polo diffusée en 2015. Ensuite, nous écouterons Mongol, une autre de ses compositions interprétée par le groupe Kuzuktun, tirée de l'album Mongolie, une anthologie du chant diphonique Kumi Mongol, qui nous plongera davantage encore dans la poésie sonore des steppes.

Deux compositions du compositeur mongol Batsorik Vanchig, devenu célèbre grâce à sa bande originale pour la série télé Marco Polo, produite par Netflix. Nous poursuivons notre voyage musical en puisant dans Super Maroc, une anthologie de 3 disques durant laquelle voix et instruments nous transportent à travers les rythmes du nomadisme. Nous débuterons une petite sélection avec le groupe musique Gnawa et le titre Ya Shafi, Ya Hafi, au guérisseur, au soulagement, un morceau profond aux accents répétitifs qui nous plonge dans l'univers de la culture Gnawa. Une communauté nomade à l'âme mystique. Puis nous rejoindrons Hamid Imazigen avec El Moana, La Patience, un morceau qui nous renvoie aux racines berbères, nomades par essence, et à leur relation intime avec la terre et les montagnes. Ensuite, Baba Mimoun, Père Mimoun, de Hamdoua, une chanson symbolique des longues traversées de ces peuples qui transportent leur musique d'un lieu à l'autre en gardant vivante la mémoire des lieux parcourus. Chaque morceau fait résonner ici l'écho des peuples itinérants et la musique comme une caravane de l'âme.

L'orchestre Milouda nous interprétait Aïté Besber, Où es-tu, Besber ? Une composition qui, à travers ses mélodies traditionnelles, rendait hommage aux voyageurs éternels, porteurs d'histoire et de musique, et qui nous ancrait encore un peu plus dans la poésie sonore du nomadisme. Retrouvons le blues du désert qui nous a longuement accompagnés durant toute la première partie de ce programme avec le groupe Tikoubaouin, originaire de la région de Tamanrasset dans le sud de l'Algérie, qui appartient à la culture Touareg. Le titre qu'il nous interprète en langue tamashèque, Tarha, signifie « espoir ». Suivra ensuite un traditionnel de Nouvelle-Zélande, Ga Imvié, qui peut se traduire par les tribus ou les clans en maori. Les interprètes seront Michel Tirabosco à la flûte et au chant et Sophie Blanchard à la guitare et au chant. Mais tout de suite, le groupe Tikoubaouin sur Okoramonde.

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1: Le groupe brésilien Nomad Orchestra dans le titre Madame Butterfly, une petite digression dans notre programmation, mais avec toujours la thématique du nomadisme dans le viseur. Terminons ce voyage musical nomade dans les Balkans, une région où le nomadisme est profondément enraciné à travers des mélodies aux rythmes endiablés et aux influences traditionnelles des peuples itinérants tels que les Roms, les Tziganes, les Valaques et les Calderaches, dont les musiques ont traversé les siècles et façonné l'identité sonore de cette région. Voici quelques héritiers représentés par Goran Bregovic, la fanfare Tchokarlia et enfin Taraf de Haïdouks.

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1: L'amour autour du monde, sous toutes ses formes, culturelles et musicales, notre voyage du jour sur Okora Monde. Sans autre boussole que l'oreille du cœur, ce voyage débute en Centrafrique avec la surprenante musique des pygmées Aka. J'ai envie de toi tout de suite. Viens, même si tu n'es pas lavé. L'absence des femmes en expédition de chasse fait parfois naître des besoins pressants.

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1: C'est au XIVe siècle que Vidyapati, né dans la forêt de miel, a composé ses chants d'amour. Il chante les amours de Radha et Krishna, qui n'est pas présenté comme un dieu, mais comme un amant charmant, volage et parfois cruel. Pour Vidyapati, la chose est entendue. Et c'est la première fois dans cette tradition de chant érotique. Pour lui, c'est clair, l'amour sexuel est la plus grande expérience et le plus grand bonheur, mais aussi bien pour l'homme que pour la femme.

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1: Quelque part en Grèce, Yannos et Marigo sont allés à la même école. Yannos sait lire et écrire, Marigo sait chanter. Tous deux s'aiment, personne ne le sait. Mère, j'aime Marigo et je veux l'épouser. Que dis-tu, fou de fils ? Marigo est ta cousine Germaine. Marigo s'est fiancée et Yannos a rendu l'âme. Cortège nuptial et funèbre se mêlent en chemin. Qui est le défunt dans ce cercueil doré ? Demande Marigo. C'est Yannos le défunt. La belle s'évanouit et sombre dans la mort. On les a enterrés à la croisée de chemin. Le garçon fait pousser un roseau et la fille un cyprès. Le roseau se balance à ses côtés. Il embrasse le cyprès.

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0: Michel Gaston dit avoir beaucoup de succès auprès des femmes grâce à ses chansons qui bousculent un peu la réserve commune aux massicoraux, mais il l'adore quand même, quoi qu'il en soit, envers et contre tout. « Et ma Bilo, chante-t-il, ma Bilo à moi, mon chez-moi est là-bas, que ceux qui ne connaissent pas, c'est à Angarapilani que nous habitons. 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
1: Entre musique ouïghour et chant kazakh, il n'y a pas jusqu'aux confins de la Chine et de la Mongolie où l'amour inonde la musique. Celui qui verra mon état de chagrin dira « Il est tombé fou amoureux d'une amante à l'allure d'un ange », écrivait Ali Shir Navahi. En Mongolie, on compare volontiers l'amour éprouvé pour sa fiancée à la belle allure majestueuse de son cheval.

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1: Coimbra au Portugal, terre de la fameuse saudade et de la si nostalgique guitare portugaise. Fernando Machado Soares, natif de l'île de Pico aux Açores, chante les amours malheureuses de Pedro et d'Inès.

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1: Au confluent du fleuve Uruguay et de l'immense Parana est né le chamamé, musique chaloupée d'une immensité résistante à la domestication. En Guarani, le mot se rapporte à quelque chose fait à la légère. Contrairement aux autres danses d'Argentine, c'est une danse de couple enlacée. On y évoque à loisir la lune, le jaguar et le yacaré, ce caïman au large museau. Voici de l'autre côté de la frontière, au Brésil, entre harmonie et mystère, fleuve et forêt, ombre et lumière, la voix d'amour, fulgurante et profonde, de Maria d'Aparecida.

C'était un enregistrement historique de l'année 1928, venu d'Islande, et réalisé sur un rouleau de cire qui du coup date un peu, et cela s'entend sur sa qualité. Mais en même temps, il témoigne la présence de l'héritage musical dans le Grand Nord, la région par laquelle nous commençons aujourd'hui. Cette capture, comme beaucoup d'autres, sont précieusement gardées à Berlin. À part cela, je vous invite de commencer cette visite à la région autour de la baie d'Ungava, ainsi que parmi les Inuits.

Après le climat vigoureux, un peu de soleil chaud dans les terres du sud où la musique et la religion ont été toujours proches comme partout ailleurs et où on a vu apparaître aussi les instruments à cordes pincées comme sitar, oud ou bien kama, qu'on appelle d'ailleurs kamanche. Mais on entendra également un instrument à vent, à hanche double, la nakara, joué par les nomades de la région de Qashqai. Soyez bienvenus sur les terres d'islam musical, bien entendu.

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1: Passons maintenant en Albanie et puis à la Grèce toute proche, musicalement aussi, même si certains disent qu'Albanie ressemble à quelque chose comme par exemple le Tibet européen. Mais cela n'empêche pas une communication culturelle et musicale aussi. Lors de cette brève visite, nous écouterons une improvisation instrumentale de laquelle nous passons à la polyphonie vocale du sud de l'Albanie pour finir à sa capitale Tirana des années 30 du XXe siècle.

Ensuite, je vous propose de visiter quelques régions germanophones en France et en Suisse, tout en commençant par l'Allemagne elle-même et un chant médiéval et traditionnel qui parle de deux sœurs, zwei Schwestern en original, interprété ici par Bernd Gesslin, un ensemble de la musique ancienne fondé en 1975. Et après une valse alsacienne, viennent quelques comptines suisses et une musique de fête interprétée par l'ensemble suisse Orchestrina pour couronner le tout.

traditionnel de Frédéric Paris, qui, en plus, y manie plusieurs instruments. Et puis, on y trouve le tango aussi, une influence ancienne qui vient sûrement de l'Argentine peu après son apparition à la fin du XIXe siècle.

0: Entre autres influences qualifiées au jour d'aujourd'hui comme traditionnelles, il y a celle de nos voisins du Sud qu'on a entendu jouer par Manolo et son acolyte Ricao aux deux guitares. Puis évidemment, il y avait le tango aussi joué par une figure des lieux de fête importants des années 30 en France. Je vous parle de l'accordéoniste Tonin Troupel qu'on pouvait y croiser encore après la Seconde Guerre mondiale. C'est un enregistrement réalisé à l'hôtel des Sources à Vic, mais malheureusement, on ignore l'année exacte de cette capture. Après, suit un extrait de l'album Trinidad de Fabienne Magnan pour terminer et pour rappeler le passé colonial de ce grand et beau pays qu'est la France.
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0: Et quand on parle des colonies, on n'est jamais très loin des territoires d'outre-mer et de sa tradition musicale très particulière qui se trouve en partie influencée par la musique française, celle qui est jouée dans les bals ou bien par le jazz, plutôt tel qu'on le percevait en Europe. Et peu importe le cas de figure, il n'est quasiment pas possible de contourner la personne d'Eugène Deslouches, le chef de divers ensembles musicaux de Martinique, qu'on peut trouver sur une capture en train de jouer une biguine ou bien s'aventurer sur le terrain du jazz, ce qui lui arrivait assez souvent avec l'orchestre Dells Jazz Biguine, par exemple.

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0: La voix de Nelly Lungla, accompagnée au piano par Fernand Capitani, dit Smaël, un guitariste anonyme malheureusement, fait partie de ce trésor des îles capté au début du XXe siècle, en 1932 dans ce cas précis, et qui nous fait revivre un peu cette atmosphère de la fête rythmée par la Big In, jouée entre autres par Robert Mavunzi et son orchestre antillais. Après, on a entendu la clarinette d'Eugène Delouche, déjà mentionnée, qui en jouant a dirigé son orchestre typique martiniquais.
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0: Du Caraïbique, revenons en Europe pour écouter quelques extraits de la musique tzigane, qui est en soi très difficile à cataloguer, tellement elle s'est inspirée de diverses influences venant de partout par où le peuple des Roms est passé. Nous visitons donc la Hongrie, la Roumanie, la Russie, la Slovénie aussi, et je vous propose également d'écouter quelques titres tziganes joués par les Yeux Noirs que vous connaissez sans doute.

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0: On est passé un peu ailleurs vers la fin de cette séquence, il est vrai, mais musicalement pas tellement loin, car après le fameux groupe Les Yeux Noirs, on s'est retrouvé en Transylvanie avec des sources traditionnelles qui sont pas si éloignées d'une partie de leur répertoire. Et puis on était en compagnie de Shoshana Damari et d'un des nombreux chants d'Israël, le pays où ont convergé nombreux descendants de musiciens de l'époque de l'itinérance musicale juive en Europe.
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0: Ce n'est pas vraiment pour s'élever un peu plus haut qu'on commence à explorer la musique celte par leur propre paradis. C'est juste un titre de l'album « Le paradis celte » du groupe Grenva, duquel on va écouter le titre « Casse à barre ». S'en suivent quelques extraits de la cantate sur les motifs celtes et un pot-pourri des mélodies de la même provenance, mais joué par un ensemble d'instruments typiques, la cornemuse.

0: changeant d'air pour la fin. Et pour cela, je vous propose d'aller en Amérique du Sud, au Pérou notamment, d'où on écoutera plusieurs morceaux traditionnels, tout en commençant par un chant des montagnes.
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1: Le shakuhachi est une flûte verticale en bambou à 5 trous taillée en biseau. C'est un instrument que l'on peut entendre soit en solo, soit associé au koto et au shamisen dans la musique d'ensemble citadine qui se développe au Japon à partir du XVIIe siècle. Katsuya Yokoyama, né en 1934 et mort en 2010, est issu d'une famille de musiciens traditionnels. Il apprend le shakuhachi dès son plus jeune âge avec son grand-père et son père. Un peu plus tard, il se perfectionne auprès de Watazumi, maître de l'école Fuke, qui cherchait à allier la musique et la spiritualité dans le cadre du bouddhisme zen. Ayant acquis le répertoire séculaire de l'école Kinko, transmis par ses parents, et celui de la secte Fuke, avec son orientation spirituelle, Katsuya Yokoyama fait tout naturellement la synthèse de ces deux formations. Il saura aussi s'ouvrir aux mutations dues à l'influence des musiques venues d'Occident. Pour l'heure, nous l'écoutons en compagnie de son disciple Yoshikazu Iwamoto dans une des rares pièces conçues expressément pour duo de shakuhachi. Les deux instruments symbolisent

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1: Le Japon toujours, avec à présent Michio Miyagi, joueur de koto, compositeur et pédagogue reconnu comme le père du koto moderne. Il révolutionne la musique pour koto par l'utilisation de nouvelles techniques de jeu et de composition, ainsi que par l'invention de nouveaux instruments. Ses mélodies, empreintes d'un très beau lyrisme, lui valent le surnom de Schubert japonais et ses talents de musicien, celui de Mozart du koto. Miyagi est né en 1894, il est décédé prématurément en 1956, tombant d'un train alors qu'il allait jouer à Osaka. Il laisse un héritage de 350 œuvres, la plupart pour koto. Le compositeur est la date de composition de la version originelle de la pièce Onoe no Matsu, pour shamisen et voix, nous sont inconnus. En 1919, Miyagi ajoute une partie de koto à cette œuvre, dont le nom signifie « pain à Ono », Ono étant un lieu dans la préfecture d'Hyogo. Il met ainsi en pratique le traditionnel tetsuki, où un compositeur ajoute à une composition préexistante une partie pour un deuxième instrument. Lors du premier concert de ses œuvres en 1919, Miyagi fut largement critiqué par des musiciens traditionnels pour son modernisme radical. Ils l'accusèrent de ne pas savoir composer dans le style traditionnel. Et grâce à son travail sur Onoe no Matsu, il réduisit ses critiques au silence. Les interprètes de la pièce sont ici des musiciens qui furent célèbres dans tout le Japon, Tadao Sawai au shamisen et sa femme, Kazue Sawai au koto.

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1: Réunissons à présent les trois instruments écoutés jusqu'ici, la flûte shakuhachi, le shamisen, luth à long manche, et le koto, longue sitar, mesurant environ 1,80 m de long. Ils sont tous trois très représentatifs de la musique citadine japonaise, notamment durant l'ère Edo, à savoir entre 1603 et 1868. La pièce Echigo Yishi, que l'on peut traduire par « Danse du lion de la province d'Echigo », fut composée par Minezaki à la fin du XVIIIe siècle. La partie instrumentale de cette pièce vocale est très importante. Elle est interprétée par Shio Kineya au chant et au shamisen, Aiko Noda au koto et Teruiza Fukuda au shakuhachi.

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1: Après le Japon, la Chine. En guise de transition, je vous offre une célèbre pièce composée pour la vielle Eru par Hua Yanjun, né en 1893, mort en 1950. Cette pièce s'intitule « Le second printemps baignait dans le clair de lune ». En 1972, l'œuvre fut transcrite pour le piano par Shu Wang Hua. Le thème, puissant, profite ainsi d'une harmonisation qui lui sied particulièrement bien. C'est la trentenaire Ji Yeshen, pianiste chinoise, qui nous l'interprète.

0: Nous écoutions successivement « Songe d'automne devant la coiffeuse » et « Trois variations sur la passe du soleil », pièce du répertoire des soies et bambous du sud du fleuve, interprétée par Chen Zhang, le dernier des grands polyinstrumentistes. On pouvait l'entendre dans la première pièce, à la flûte verticale Xiao, accompagnée par la sitar Zheng, et dans la seconde pièce, à l'ocarina Xun, soutenue par un ensemble instrumental.
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0: À présent, deux pièces, déclamation d'automne sur la Grande Muraille, puis Eau et nuages sur les rivières Xiao et Jiang, qui mettent en valeur le haut potentiel évocateur et poétique de la sitar Xin, joué ici par un grand interprète, Li Xianting. C'était le 26 février 1990 au studio 106 de Radio France.

0: Nous écoutions les moines du temple de Shanghai nous interpréter Bao Ding Zhan, hymne au précieux brûle-parfum, également appelé hymne à l'encens du précieux brûle-parfum. Il s'agit d'un des 8 grands hymnes de la liturgie bouddhique. Il se chante normalement au début des leçons du matin, des 1er et 15e jours du mois lunaire. Les instruments rituels utilisés durant la liturgie sont le faki, percussion, le king, grande cloche en forme de bol, le yingqing, cloche en forme de bol à manche, le gu, qui est un tambour, le muyu, tambour de bois à fente, le shangzong, cloche suspendue, le dangxi, gong suspendu, et le chanzi, les cymbales.
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0: Restons en Chine, mais très loin de Shanghai, pour un zoom d'une vingtaine de minutes sur la musique ouïghour qui nous vient de l'ouest du pays. La région autonome ouïghour du Xinjiang couvre une étendue de 1,66 million de kilomètres carrés, soit 2,5 fois la France et 1/6 de la Chine, dont la plus grande partie est désertique. L'Oniki Mukam est un immense corpus musical constitué de 12 grandes suites, les Mukam, totalisant entre 240 et 300 mélodies. Ce répertoire a commencé à être fixé dans les années 50 en une vulgate officielle constamment retravaillée depuis lors à Urumqi, la capitale de la province. Les 12 suites ou mukam ouïghours se rattachent à un genre savant attesté dès l'Antiquité et toujours pratiqué, notamment au Maghreb. Chaque mukam se déroule en 3 parties, les grandes mélodies tout d'abord, puis les airs narratifs et enfin les airs festifs. Nous allons écouter 4 airs narratifs, pièces vocales appelées dastan, du persan conte ou récit, extrait du mukam Nava.

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1: Quittons le mukam Nava, la musique ouïghour et la Chine pour aller en Corée du Sud écouter les chants lyriques, gagok, genre musical millénaire adapté au poème Sijo. Combinaison complète entre voix et accompagnement de musique de chambre, le gagok est ici interprété par la très célèbre chanteuse Kim Vol-A. On a affaire à un chant mélismatique pour lequel la maîtrise du souffle est essentielle et une musique éthérée. Nous écoutons la chanson dite de Grande Paix qui clôture le cycle des chants gagok. Elle est interprétée par un chanteur et une chanteuse avec l'espoir que s'ouvre une ère de paix. Kim Vol-A chante en compagnie du chanteur Kim Jeong-bae.

Le sanjo est un style de musique instrumentale créé dans les années 1890 par Kim Chang-jo. Ce style de musique coréenne peut être interprété à l'aide d'un gayageum, sitar coréenne, et accompagné sporadiquement par le janggu, tambour coréen. Nous écoutons les deux derniers mouvements de la suite sanjo de gayageum de l'école de Choi-ok-sam avec la musicienne Kim Hae-suk à la sitar gayageum et le maître percussionniste Yoon Oh-se au tambour janggu.

0: À la suite du Sanjo interprété à la sitar Gayagum et au tambour Jianggu par Kim Hee-suk et Yoon Ho-se, nous venons d'écouter Lee Chung-hee, une des plus importantes interprètes de chants traditionnels populaires coréens, le Minyo. C'était ici un chant assez célèbre en Corée, intitulé Yusanga, chant de promenade en montagne. Lee Chung-hee était accompagné au tambour Jianggu par Kang Yo-joo.
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0: Partons à présent pour le Cambodge pour écouter le répertoire des musiques du Palais Royal, et plus particulièrement la danse des Apsaras. Danse pure, mise en scène dans les années 50 par des membres de la famille royale, qui se développe sur 6 thèmes mélodiques. Les danseuses célestes sont accompagnées par l'orchestre Pinpit, l'ensemble instrumental le plus connu au Cambodge. Attaché au Palais Royal ainsi qu'au rituel, cet orchestre était composé des meilleurs musiciens khmers du royaume. Certains d'entre eux étaient les descendants de la longue lignée des artistes du palais. Les autres étaient recrutés sur concours parmi les musiciens des campagnes. Il s'agit ici d'un enregistrement de 1970, à la suite duquel nous nous dirigerons vers le Vietnam.

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1: Tali Puskan est un merveilleux passeur. C'est un virtuose du saz, le luth à manches longues des paysans et nomades de Turquie. Il a tout simplement réussi le miracle d'amener chacune des nuances locales dans cet art à une sorte de classicisme sans pour autant trahir ses sources. C'est lui qui nous accompagnera de ci, de là, au cours des 3 heures à venir sur Okora Monde. Commençons quelque part entre les Balkans et les bords de la mer Égée.

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1: En Iran, nous sommes entrés dans le vaste registre de la poésie chantée. Le chanteur s'y doit de bien choisir ses mots dans la riche littérature persane. C'est avec eux qu'il va mettre en valeur telle ou telle mode, telle ou telle figure du répertoire. C'est de Perse également qu'est parti le beau chant Ghazal vers l'Inde, l'Asie centrale. Un chant d'amour souvent, parfois mystique. Ghazal peut se traduire par « parole amoureuse ». Nous sommes dans l'univers soufi du côté de Lahore, au Pendjab.

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1: Après le Pakistan soufi et l'Afghanistan aux cordes pincées, place à la nouba algéroise. Non sans une ouverture venue, elle, de la Tunisie voisine.

Les soufis ont une conception pour le moins audacieuse de la vie spirituelle. C'est la forme la plus passionnée de l'amour qu'ils lui appliquent. Besoins physiques, incendies et offrandes amoureuses en sont le lot d'extase. Roi de l'ouverture vers le succès, puisque telle est la traduction de son nom en français, Nusrat Fateh Ali Khan a naturellement enregistré pour le label Okora lors d'un concert mémorable, par exemple, donné le 6 décembre 1985. Allumons le feu éternel.

Nathalie Peuscan dans le style azéri. La musique, toujours, se jouera des frontières et c'est aussi pour cela que nous l'aimons. D'Azerbaïdjan, Alim Kasimov fut désigné à 25 ans comme le plus grand chanteur de sa génération. D'un milieu modeste, il fut aussi bien berger que chauffeur. Et c'est son père qui lui fabriqua son premier luth tard, avec un bol métallique, des clous et des fils électriques. Voici l'extrait d'un concert mythique donné au Théâtre de la Ville en 1996.

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1: Changement radical d'univers à présent avec Byung-gi Hwang et la sitar à 12 cordes coréenne, le Kayagum. Changement radical d'attitude également lorsqu'en 1962, c'est la révolution. Il décide de composer des œuvres contemporaines pour cet instrument de haute tradition. Voici une pièce inspirée par la découverte d'un verre à vin perse lors de la fouille d'une tombe dans la province coréenne de Silla.

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1: Avant de refermer cette page du voyage en compagnie de Talip Özkan, retour en Iran, dans la province du Khorasan. Elle s'étendait autrefois à l'Asie centrale et à l'Afghanistan. Voici que s'annonce à nos oreilles le Bakshi, le barde du Khorasan, héritier millénaire des ménestrels de l'Iran d'avant l'islam ou des chanteurs d'épopées médiévales turques.

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